0: 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High life hazard fire alarm. 3400 St. Anthony Avenue. Cross street of Lafreniere Street and 1900 Pleasure Street. Zone 3072. Engine 27, Car 503, Engine 21, Ladder 9, Squad 7, Rescue 7. High life hazard fire alarm. 3400 St. Anthony Avenue. 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
1: Patient states the tongue is swelling, have an allergic reaction. You have Alfred 263 responding. Your fire ground for your time is 11:52.
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3: Engine 27, 10-4.
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